0: gentiment à bien.
1: Extrêmement timide. C'est Michael. Ce ne peut être que Michael.

0: Elle est flandrie. Cette fleur-là. Et la feuille d'une poêle qui m'arrivait.
1: José? José!
0: Michael, là, c'est toi! Et tu viens de là-bas!
1: C'est votre mère qui m'envoie!

0: Prenez un peu maintenant. J'ai veillé ses lettres. Michaela, Michaela.
1: Je le viendrai. Je le viendrai.
0: Ah, ma mère. Oui, je ferai ce que tu désires. J'épouserai Michaela.

0: les gagner. Qu'est-ce que vous avez trouvé là-dedans?
1: Une femme avait, c'est le fille d'un ex-condamné, lui marqué en un coup de compo. Et de les blaser, j'ai vous...
0: Mademoiselle Carmencita.
1: Oui, mon lieutenant.
2: On m'avait provoqué, je ne fais que me défendre. N'est-ce pas, monsieur le brigadier?
1: Il y a calme à Paris, Claire.
0: Eh bien, vous avez entendu. Avez-vous quelque chose à répondre? Parlez! J'attends.

0: bien eu des fous de tout temps. Et que c'est elle qui les a volés.
1: C'est elle! C'est elle!

0: Mais si j'en quitte vous voyez, vous n'arrivez pas à me faire un tour à la prison. Vous pourrez y chanter vos chansons de bohémiennes. Le poète dira ce qu'il en pense. Je vais écrire l'ordre. C'est vous qui l'accomplirez. À la prison.
1: Hélas, que deviendrai-je, seigneur officier, y a-t-il de moi? Vous êtes si jeune, si gentil.
0: Il faut aller à la prison, c'est la consigne.
1: Vous êtes navarrais?
0: Je suis de raison.
1: Et moi, Bettela?
0: À longtemps, tout vous dit bohémien.
1: Tu es bohémien, tu crois?
0: J'en suis sûr.
1: Oui. Je suis bohémienne, mais tu ne feras pas moi ce que je te demande. Tu ne feras pas ce que tu m'aimes.
0: Moi?
1: Oui, tu m'aimes, ne me dis pas non. Et cette fleur que tu en as dit, ah, tu peux le jeter maintenant. Le charme a opéré.
0: Ne me parlez plus, tout non? Je te défends de me parler.
1: C'est très bien, seigneur, si, c'est très bien. Vous me défendez de parler, je ne parle pas.

0: Skal vi lige fortælle op på færden og vand?
1: Ja, vi måtte i går. Vi er en bræser ved knyvlevæl.
0: Nå, bare nu. Nu er det stå.
2: Je suis désolé.
1: Et toi, ma mère? Tout mon vœu.
0: De quoi?
1: Parce que j'ai la cour de t'envoyer à la prison.
0: À la prison? Je ne me souviens pas d'être allé à la prison.
1: Je le sais bien. Le brigadier qui était chargé de te conduire était décapité et emprisonné pour cela.
0: Il est sorti?
1: Oui.
0: Tout est bien, tout est bien.
1: Il va le sauver. Qu'est-ce que c'est que ça?
3: Hey!

0: μου το παιδί.
1: Καλά, δουλειά καμεντσίτα, μου το βοτρά.
0: Bien, Carmelula Camencita. Si je m'avisais de t'aimer et d'être aimé de toi, qu'est-ce que tu répondrais?
1: Je répondrais que tu peux me mettre à ton aise, mais que pour être aimé de moi, pour le moment, il n'y faut pas songer.
0: Je ferais alors et je me comporterai décidé.
1: Il est défendu d'apprendre. Il est toujours agréable de décider avec toi.
0: Écoute-moi, Carmen. C'est moi qui reviens dans une heure.
1: Ici, je ne vous conseille pas de revenir.
0: Je reviens plus demain. Nous partirons avec vous, Torero.

0: A promuovere le nouvelle, nous arrivons du Gibraltar. Rigaudin,
1: patron.
0: Tout est prêt, mais nous avons besoin de vous.
2: Pourquoi, frère? Pour vous aider à porter les ballons.
0: Non, non, nous avons besoin de vous pour autre chose. Nous avons en tête une affaire. Elle est admirable, ma chère. Mais nous avons besoin de vous.

0: J'irai vous rejoindre demain, mais pour ce soir, je reste.
1: Je ne l'ai jamais vu comme cela. Qui est le président?
0: Un pauvre diable de soldats qui m'ont rendu service. Ce soldat qui était en prison.
2: Je parierai qu'il ne viendra pas.
3: Voilà.

0: fat, voilà.
1: Il y a 2 heures seulement que je suis sorti de prison.
0: Tu regrettes d'être allé en prison pour moi?
1: Non.
0: Parce que tu m'aimes.
1: Parce que je t'adore.
0: Je vais m'aider. Ton lieutenant et ses officiers nous ont fait danser.
1: Tu dansais? Parmen!
0: Qu'est-ce que tu vois? Est-ce que je serais jaloux par hasard?
1: Mais certainement je suis jaloux.
0: Ah bien, si tu le veux. Je danserai pour toi maintenant. Pour toi, tout seul.
1: Si je veux, je crois bien que je veux.

0: halte. Nous allons nous arrêter ici. Je vais voir s'il y a moyen de faire entrer les marchandises dans la ville. Prévoda,
1: hein?
0: Début, tu vas venir avec moi.
1: Mais patron...
0: Qu'est-ce que c'est?
1: Voilà, patron, voilà.
0: Allô, passe devant.
2: Qu'est-ce que tu regardes là?
3: Je me dis que là-bas, il y a un village. Et dans ce village, est ma mère.
2: Ta mère? Eh bien, va le retrouver. Car décidément, tu n'es pas fait pour vivre avec nous.
3: Carmen, c'est de nous parler, de nous séparer.
2: Tu me dirais peut-être.

0: bien.
1: Eh bien, j'avais raison. Nous avons aperçu trois douaniers qui gardaient la brèche.
0: N'ayez pas peur, Don Caillou. Nous vous en répondons de vos trois douaniers.
2: Carmen!
1: Ah, toi, tu vas nous laisser tranquilles avec ta jalousie. Nous y sommes. En route alors.

0: José? Mais que fait-il?
1: Cette ligne plus bas est tout été fini.
2: Qui avez-vous? Répondez!
1: Et là, doucement.